0: 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Et très très content aujourd'hui là, nous gagnons Guy Allan, le studio, le plateau, et James Cicine rentré, grand merci, bon dieu, demain, un peu coup de main. Je crois que j'ai besoin de demander Guy Liam introduire ce Pro Saint-Gis, un Cicéga, appelle l'importance femme.
1: Ok. Hello, encore, bonjour tout bon Mauricien et bon écouteur. L'importance femme, tienne chanter comme tu as envie, chanter à cause tout le temps dans mon tête qui nous pas toujours très de femmes comme on nous besoin, très de et donne de l'importance qu'ils ont dans nous la vie. Un lien peu approprié dans le sens qui peut-être demain, comme en fait maman, dit bien sûr maman play and vraiment an important role in our lives as I said earlier. So therefore it's about how men should treat women, not should, but you know, should give thought to how they treat women.
0: You must treat women in that way.
1: 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And parfois, pas tout le temps qui nous réalise ça, mais seulement, that's a fact. You know, qui ne peut faire sans femme? En fait, comme James Brown dit, what would the world do without a woman? You know, so here we are.
0: Let's listen to it.

0: Grand Valais, une femme in un Grand Valais, c'est une petite chose. La vérité, c'est une femme nu type zéro. Ouais, la prochaine chanson que je vais jouer, c'est une des ségatières vraiment populaires à l'île Maurice. Lindsay Backbutt, qui m'ont pensé beaucoup d'immun bien content sur bonne santé. Mais l'interprète en santé pour Bruno Raya, son compagne, son mari, et l'infec gagne un petit bébé. Donc,
1: félicitations.
0: Ouais, félicitations à
1: Lindsay et Bruno.
0: Ouais, Lindsay et Bruno Raya. Donc, prochaine chanson qui nous pousse jouer, c'est L'amour en abondance.

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2: Nous prescrivons la fin du programme. Et moi, vous dire, Guy Allen, merci d'être venu aujourd'hui au studio.
1: Mon plaisir.
2: Et aussi à James pour m'accompagner un petit peu aujourd'hui. Merci pour ton aide.
0: Pas de problème.
2: Et je vous souhaite une bonne semaine et aussi merci d'être à l'écoute. Et pour terminer, moi, vous avez un petit fête, un petit disque pour tout bonne maman, Et il m'a posé ça pour un ségatier de La Réunion. Ce nom, c'est Ségamène de La Réunion. Et ça, c'est ce gars-là s'appelle Bonne Fête, Maman. Et aussi, la chanson que je viens de jouer là, c'était Barbara avec l'aigle noir, non pas Florent Pagny. Et here we go.
0: Bonne fête, Maman.
2: Bonne fête, toi, Maman. Happy Mother's Day.